mieux le vert au coumé. Ce vox est nous, frère, c'est mieux le vert.